Oui, non, je dis tout à fait. Parfois aussi, on le fait, je suis seul.